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2: Bonjour tout le monde et bienvenue, nous sommes le 7 août aujourd'hui, voici votre horoscope du jour. On commence avec les béliers, vous aurez de bonnes idées pour créer des projets qui amélioreront votre quotidien. Taureau, évitez d'entrer dans un rapport de force avec votre partenaire, cherchez plutôt un compromis. Les gémeaux, vous êtes en pleine forme et ne dépassez pas vos limites pour autant. Cancer, petite baisse de forme en vue, il vous faudra du temps avant d'être pleinement opérationnel. Lion, vous aurez du pain sur la planche, restez concentré et tout se passera bien. Vierge, spirale positive au boulot, on pourrait vous confier de nouvelles missions. Balance, vous êtes gâtée sur le plan sentimental et vous savez en profiter. Scorpion, laissez les choses se faire naturellement sans essayer de forcer le cours des événements. Sagittaire, restez lucide pour éviter de vous lancer dans des aventures risquées ou de croire à de fausses promesses. Capricorne, la journée sera bien remplie, vous n'aurez pas le temps de vous ennuyer. Verseau, même si vous avez beaucoup de travail, prenez une pause obligatoire. Enfin Poisson, vous êtes aux petits soins avec vos proches et ils vous le rendent bien, vous respirez le bonheur. Excellente journée à tous.
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2: Bonjour tout le monde et bienvenue, nous sommes le 7 août aujourd'hui, voici votre horoscope du jour. On commence avec les béliers, vous aurez de bonnes idées pour créer des projets qui amélioreront votre quotidien. Taureau, évitez d'entrer dans un rapport de force avec votre partenaire, cherchez plutôt un compromis. Les gémeaux, vous êtes en pleine forme et ne dépassez pas vos limites pour autant. Cancer, petite baisse de forme en vue, il vous faudra du temps avant d'être pleinement opérationnel. Lion, vous aurez du pain sur la planche, restez concentré et tout se passera bien. Vierge, spirale positive au boulot, on pourrait vous confier de nouvelles missions. Balance, vous êtes gâté sur le plan sentimental et vous savez en profiter. Scorpion, laissez les choses se faire naturellement sans essayer de forcer le cours des événements. Sagittaire, restez lucide pour éviter de vous lancer dans des aventures risquées ou de croire à de fausses promesses. Capricorne, la journée sera bien remplie, vous n'aurez pas le temps de vous ennuyer. Verseau, même si vous avez beaucoup de travail, prenez une pause obligatoire. Enfin Poisson, vous êtes aux petits soins avec vos proches et ils vous le rendent bien, vous respirez le bonheur. Excellente journée à tous.
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0: On se réveille. Ouh là là, ça c'est le jingle que j'aime pas. Ça c'est le jingle avec le petit vzzzt. Alors si vous avez eu des moustiquaires hier soir, que ce matin vous vous réveillez et que vous avez des piqûres, bon bah je compatis. Je ne peux faire que ça d'ailleurs. Oui. Shakira Burna Boy pour la suite. Émilie sera là pour votre horoscope. Comment ça va se passer pour ce dernier jour de la semaine? La réponse dans, allez, 5 minutes. Shakira donc, et Medja, All About The Money sur la radio locale.

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2: Bonjour tout le monde et bienvenue, nous sommes le 7 août aujourd'hui, voici votre horoscope du jour. On commence avec les béliers, vous aurez de bonnes idées pour créer des projets qui amélioreront votre quotidien.
3: Taureau, évitez d'entrer dans un rapport de force avec votre partenaire, cherchez plutôt un compromis.
4: Les gémeaux, vous êtes en pleine forme et ne dépassez pas vos limites pour autant.
5: Cancer, petite baisse de forme en vue, il vous faudra du temps avant d'être pleinement opérationnel.
6: Lion, vous aurez du pain sur la planche, restez concentré et tout se passera bien.
7: Vierge, spirale positive au boulot, on pourrait vous confier de nouvelles missions.
8: Balance, vous êtes gâté sur le plan sentimental et vous savez en profiter.
9: Scorpion, laissez les choses se faire naturellement sans essayer de forcer le cours des événements.
10: Sagittaire, restez lucide pour éviter de vous lancer dans des aventures risquées ou de croire à de fausses promesses.
11: Capricorne, la journée sera bien remplie, vous n'aurez pas le temps de vous ennuyer.
12: Verseau, même si vous avez beaucoup de travail, prenez une pause obligatoire.
13: Enfin Poisson, vous êtes aux petits soins avec vos proches et ils vous le rendent bien, vous respirez le bonheur.
14: Excellente journée à tous.
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0: Daryl Hall, c'est bon comme tout, Out of Touch. Vous avez chanté peut-être bien, hein?
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0: On marque une très courte pause, nos annonceurs locaux. Oui, il se passe des choses dans la région. Et bien justement, ils communiquent chez nous et ça c'est vraiment chouette. Adèle Castillon, Été avec toi. Il y aura Zoé Meux avec l'aimant également dans les prochaines minutes.
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Bébé Rexa, David Guetta. Nestem, fréquence 3, bonjour tout le monde. Le programme de cette matinée, comment ça va se passer? Est-ce que c'est pas le dernier jour des vacances? Alors si c'est pas le dernier jour, ça va, je me sens mieux. En tous les cas, sur Fréquence 3, la radio locale, on vous accompagne. Les bébés brunes, la Love You, et puis Alex Warren. Wow.

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1: images. Pas mal ce tableau de Picasso, hein, Big Flo et Oli.
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1: Et la suite, oh là là, tout aussi bien. Oui, déjà, il y a l'horoscope. Émilie sera là. Qu'est-ce qu'elle a à nous dire pour ce vendredi? La réponse dans 5 petites minutes. Naïka, One Track Mind. Et puis alors là... Ok, je me tais. Voici les Hanson, Humbop sur Fréquence 3.

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2: Bonjour tout le monde et bienvenue, nous sommes le 7 août aujourd'hui, voici votre horoscope du jour. On commence avec les béliers, vous aurez de bonnes idées pour créer des projets qui amélioreront votre quotidien.
3: Taureau, évitez d'entrer dans un rapport de force avec votre partenaire, cherchez plutôt un compromis.
4: Les gémeaux, vous êtes en pleine forme et ne dépassez pas vos limites pour autant.
5: Cancer, petite baisse de forme en vue, il vous faudra du temps avant d'être pleinement opérationnel.
6: Lion, vous aurez du pain sur la planche, restez concentré et tout se passera bien.
7: Vierge, spirale positive au boulot, on pourrait vous confier de nouvelles missions.
8: Balance, vous êtes gâté sur le plan sentimental et vous savez en profiter.
9: Scorpion, laissez les choses se faire naturellement sans essayer de forcer le cours des événements.
10: Sagittaire, restez lucide pour éviter de vous lancer dans des aventures risquées ou de croire à de fausses promesses.
11: Capricorne, la journée sera bien remplie, vous n'aurez pas le temps de vous ennuyer.
12: Verseau, même si vous avez beaucoup de travail, prenez une pause obligatoire.
13: Enfin Poisson, vous êtes aux petits soins avec vos proches et ils vous le rendent bien, vous respirez le bonheur.
14: Excellente journée à tous.
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0: Pretty Woman.
1: Oh, il y a bien de ça.
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1: C'est pas bon ça quand même, hein. Bah oui. Dans quelques instants, tout aussi bon, je vous ai préparé Mauvais Joe.
3: Mm-hmm.
1: C'est plié. Il y a Benson Bones et puis Pink Pantrest avec Zara Larsson sur Fréquence 3. Bonjour tout le monde.
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0: Vous cherchez le starter ce matin pour être de bonne humeur, eh bien voilà, vous avez mis Fréquence 3.
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0: Avec Avril avec Avril Delmar, voilà, pas Avril Lavigne du tout. Moi j'étais parti, moi je vois Avril sur l'écran, je dis non. La suite, ça va se passer tout aussi caliente. Ah bah oui, j'ai envie de vous faire une petite session caliente. Hein, on est parti pour la session caliente. Voici Rosalia, il y aura Jérémy Frérot juste après.

0: Game Boy. Aucun imprévu ici, c'est une rafale de tubes. 21 juin, le duo.
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0: Ah ouais, alors si, l'imprévu, ça peut être une surprise, mais une très bonne surprise. Ah ouais. Leslie Amin, Sobri. Allez, j'envoie le son tout de suite. Ah bah ouais. Qu'est-ce que c'était incroyable ce son. Tim Impala pour la suite, et puis Taylor Swift. Votre horoscope également avec Emily.

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2: Bonjour tout le monde et bienvenue, nous sommes le 7 août aujourd'hui, voici votre horoscope du jour. On commence avec les béliers, vous aurez de bonnes idées pour créer des projets qui amélioreront votre quotidien.
3: Taureau, évitez d'entrer dans un rapport de force avec votre partenaire, cherchez plutôt un compromis.
4: Les gémeaux, vous êtes en pleine forme et ne dépassez pas vos limites pour autant.
5: Cancer, petite baisse de forme en vue, il vous faudra du temps avant d'être pleinement opérationnel.
6: Lion, vous aurez du pain sur la planche, restez concentré et tout se passera bien.
7: Vierge, spirale positive au boulot, on pourrait vous confier de nouvelles missions.
8: Balance, vous êtes gâté sur le plan sentimental et vous savez en profiter.
9: Scorpion, laissez les choses se faire naturellement sans essayer de forcer le cours des événements.
10: Sagittaire, restez lucide pour éviter de vous lancer dans des aventures risquées ou de croire à de fausses promesses.
11: Capricorne, la journée sera bien remplie, vous n'aurez pas le temps de vous ennuyer.
12: Verseau, même si vous avez beaucoup de travail, prenez une pause obligatoire.
13: Enfin Poisson, vous êtes aux petits soins avec vos proches et ils vous le rendent bien, vous respirez le bonheur.
2: Excellente journée à tous.
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0: Baby again. Ah, moi je chante en yaourt. Hein. C'était pareil chez vous? Bon, bah. Voilà, c'est, on se comprend.
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0: Oh là là, petite bombe, c'est peut-être ce que vous allez faire, un petit plouf là dans la piscine? Allez, c'est parti. Ah bon, oui, on peut commencer à planifier. Session pestoche, là, dans quelques instants. Bah oui. Bonjour tout le monde, avec Elliot, on s'oubliera. Et puis Shakira, Shakira, Burna Boy pour Die Die sur Fréquence 3, la radio locale.
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0: Ok, je chante. Ou du moins, je fais la musique. Bon, c'est pas fameux, je sais bien. Nouveau soleil, Indochine dans quelques instants.
1: Oula, qu'est-ce qui se passe?
0: Vas-y. Il y a des bruits bizarres. J'ai l'impression que le matériel se barre en couille. Pardon pour les gros mots. Ted McRae, voici Greedy pour vous souhaiter une très bonne fin de matinée sur Fréquence 3.

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0: Mr. Francis Cabrel et sa Corrida sur la radio locale.
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0: Allez, on parle idées sorties, ce que vous allez bien pouvoir faire de votre week-end sur la radio locale. Et ça commence ce soir avec ce concert que je vous propose à Nazel-Négron avec Virginie. Ça se passera au camping L'Hépatie. Donc n'hésitez pas à y aller puisque c'est gratuit et ouvert à tous dès 20h. Autour du snack bar. Vous êtes attendues nombreuses et nombreux. On enchaîne avec Shakira et Burna Boy ou encore ce collecteur signé RM, Losing My Religion. Merci d'avoir choisi la radio locale.

0: Qu'est-ce que c'est bon, ça sent le soleil, les Beach Boys avec Kokomo. Et bah tiens, ça sent également les années 80, tout comme le dimanche matin, 7h-10h, ici même, avec Anne. Elle nous retrace toute la décennie avec brio. 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Cette semaine, vous pouvez repartir avec le classique des Bee Gees et Tragedy sur notre site fréquence3.com. Onglet jeu, bonne chance à toutes et à tous, ça n'arrive pas qu'aux autres. Adèle Castillon arrive avec L'été avec toi, ce sera juste après ça.
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la Lighthouse Family qui nous plongeait en 1997 sur la radio locale. Et on va retourner en 2026 et regarder ce que vous allez pouvoir faire. Enfin, pas vraiment, hein, puisqu'on va plutôt retourner dans les 60s avec le groupe tribute des Beatles qui s'appelle Apple Juice. Ils vous donnent rendez-vous ce soir avec mon ami de chez Attraxon, François, à Tours en Sologne, au parc du château de Ville-Savin. C'est avec l'association Les Amis de Ville-Savin. C'est dans le cadre de Festiezim 41. Ils vont vous reprendre tous les succès de la période de 1962 à 1966 du célèbre quatuor Les Beatles. Ce sera donc ce soir 21h30 au tarif de 10€ et 5€ en tarif réduit. Plus d'infos, ça se passe au 06 85 75 90 50. 06 85 75 90 50. On poursuit, on rejoint les 18h juste après Ed Sheeran, Esme ou encore Tove Lo et Stromae avec des fleurs. 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

0: la nouvelle scène française avec Adamé et Avant Toi.
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0: On continue de parler de ce que vous allez bien pouvoir faire sur la radio locale. Et bah tiens, si je vous proposais du cinéma en plein air, vous l'avez peut-être pas vu, mais le film Mamma Mia sera projeté ce soir à 21h30 au stade de foot de Bourré. C'est avec la communauté de communes du Val-de-Cher, Controis, et en partenariat avec la municipalité de Montrichard pour cette belle soirée cinéma sous les étoiles. Mamma Mia, cette comédie musicale rythmée par les plus grands succès d'Abba. Douce soirée, film culte et des chansons bien évidemment incontournables, de quoi partager un beau moment en famille ou même, pourquoi pas, entre amis. En plus, l'entrée est gratuite, donc n'hésitez pas à en profiter. Et pour votre confort, pensez à porter bien évidemment vos chaises pliantes, transat, plaid ou coussin. Et pourquoi pas, même votre anti-moustique. Oui, je vous l'ai déjà dit, mais pour éviter de vous faire piquer, ça peut être pas mal. Vizeria, Papa Roach ou encore S Club 7 arrivent dans les prochaines minutes.

0: Et c'est notre ami Cristobal qui doit être content. Oliver Cheatham, Get Down Saturday Night.
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0: Cristobal et tous ses guests que vous retrouvez tout à l'heure, 20h, 22h, pour le meilleur du son disco, italo-disco et funk. Ça s'appelle Dance Fever. C'est mixé pendant 2 heures avec tous ses amis guests. Donc restez connectés ici même sur la radio locale. Fréquence 3, le nouveau Mylène Farmer ou encore Nika arrive juste après une courte pause.
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Dans un peu moins de 20 minutes, vous retrouverez Fréquence 3 Collector et peut-être ce titre dans la playlist Mariah Carey avec Fantasy. Et en attendant, on continue de parler d'idées sorties, bien évidemment, sur la radio locale. Et je vais vous proposer ce vide-maison qui se passe à Autrèche ce dimanche, 9h30, 18h. De nombreux articles à petit prix qui vous attendent aux 11 rue du Maréchal Leclerc. De la vaisselle, des livres, des bijoux, des vêtements pour adultes et enfants, des articles de puériculture, DVD, jouets et divers objets de la maison et pas mal d'autres surprises. Alors pour stationner, c'est facile, hein, c'est possible sur la place de l'église à quelques pas. Vous pouvez payer en espèces ou par virement PayPal uniquement et pas de chèque. Vous êtes attendues nombreuses pour cette journée conviviale et pleine de bonnes affaires, on l'espère. Les 19h, Fréquence 3 Collector arrive juste après la nouveauté d'Ankara Echoes. On aura également Temple City et là c'est Rivera avec Sweet Hearts On Mine, reprise de Sean Paul.

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15: Eh bien, soyez les bienvenus dans la plus grande discothèque des années 80-90. Dance Fever fait danser la planète chaque semaine. Pop, disco, funk, italo disco. On va voir tout ça en revue pour votre plus grand plaisir, bien évidemment, parce qu'il y a pas mal de souvenirs qui vont revenir lorsque vous allez écouter les titres. Mais attention, parce que dans cette émission, ce ne sont pas des titres simplement originaux, puisque nous avons la chance dans cette émission d'avoir les meilleurs remixeurs de la planète. Donc, des pépites que je vais vous proposer dans les 6-7 pendant ces 2 heures. Sans pub, 6-7 de 20 minutes dans laquelle vous allez donc pouvoir découvrir pas mal de souvenirs. J'espère que tout se passe bien pour vous en cet été. Nous sommes dans le summer numéro 5. Partout en France, dans les pays francophones, à l'autre bout de la planète, via les applications, via le web, vous nous suivez et on vous remercie infiniment. Oui, bah on va y aller. On n'aime pas perdre de temps dans cette émission. Allez, on va commencer tout de suite avec le groupe Change. Vous vous souvenez? Ouais? Ça vous dit un petit peu?

C'est la magie du Dance Fever qui opère chaque semaine pour vous. Dans les Summers, le numéro 5 cette semaine. Et puis, avec des souvenirs comme celui-ci, par exemple, les New Shoes.

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1: Allez, on va saluer ceux qui viennent de nous rejoindre. La plus grande discothèque des années 80-90, les amis, soyez les bienvenus. Et puis, bien sûr, il y a ceux qui sont là depuis une heure maintenant. Bah oui, on va attaquer la deuxième heure. Les Summers de Dance Fever. C'est le volume 5 que je vous propose cette semaine. Et comme toutes les semaines et comme toute la saison, d'ailleurs, on vous propose dans cette émission les meilleurs remixeurs de la planète. Alors, c'est pas le petit remixeur qui, dans son garage, fait... Il y a vraiment du travail. C'est vraiment des professionnels. Et c'est un petit peu leur boulot de nous faire, pour vous, dans cette émission, les meilleures versions remixées. On va continuer cette deuxième heure et il nous reste encore donc 3 sets à découvrir les pépites de Dance Fever. On peut se retrouver, les amis, bah oui, sur les réseaux sociaux. Ça se passe sur votre radio, mais également sur les réseaux sociaux de votre émission, Cristobal by Speed, Insta, Facebook et TikTok. Allez! Et ce remixeur-là, on l'a découvert il n'y a pas très très longtemps. D'ailleurs, on regrette de ne pas l'avoir découvert avant. Lilur, il est islandais et franchement, il fait des petites merveilles. Bien sûr, tous les DJ remixeurs, vous les retrouvez sur les réseaux sociaux et notamment tagués sur la page de votre émission. Un petit Shack Attack en cache peut-être un autre, voire peut-être encore un autre. Découvrez, savourez les amis, c'est du bon son 80-90.

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1: Bien écoutez les amis, j'espère que vous avez passé un agréable moment. Notre compagnie Dance Fever, la plus grande discothèque des années 80-90. Chaque semaine, on remet le couvert pour le meilleur de vos souvenirs. Pop, disco, dance, italo, disco, funk également. Le dernier set arrive, là, le dernier 20 minutes à passer ensemble. Les réseaux sociaux, on reste connectés sur votre radio, sur les réseaux sociaux de votre émission. Cristobal Backspin, ça se passe sur Insta, sur Facebook et sur TikTok. Bien sûr, on se retrouve la semaine prochaine pour un summer numéro 6. Non, pas 6. Portez-vous bien, que la force soit avec vous, prenez soin de vous et de vos proches. Et oui, on va... Ah oui, continue quand même avec des souvenirs. Souvenez-vous, Reckless, Africa Bambaataa. Souvenir, Dance Fever. Je vous fais des bisous, à la semaine prochaine. Bonnes vacances, bon courage à ceux qui bossent. Salut!

Salut à tous, c'est Nick Reber. Ça y est, la semaine se termine. Peu importe si elle fut bonne ou mauvaise, elle se terminera forcément de la meilleure des manières à mes côtés pendant une heure. Pour faire court dans le quart d'heure à venir, Diana Ross, Rocky, Feldman, mais aussi une ou deux de mes prods. Puis on enchaînera avec Crazy Bizarre, Rotir, FL65. Et pour les classiques, un petit Le Chic avec Freak Out, Whitney Houston, Rihanna. Mais tout de suite, on commence avec Captain Morgan.

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